0: ses gestes.
1: C'est toi qui m'as nommé.
0: J'ai peine à te reconnaître. Tu étais blond.
1: Pour un film. Cette fois, ce n'est plus un film, c'est la vie.
0: Tu étais mort.
1: Comme tout le monde.
0: Pourquoi reviens-tu par la mer?
1: Pourquoi? Toujours pourquoi? Vous cherchez trop à comprendre. C'est un grave défaut.
0: J'ai déjà entendu cette phrase.
1: Vous l'avez écrite.

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rentrer dans les pages d'un souvenir onirique. Alors, mon cher maman, vous saurez faire inlassablement la stratégie de la mort. On peut entendre sans peine la voix qui démonte sous le ciel entier, source de l'immortalité. Le long de tes doigts, qui pénètre ton corps, envahissant le territoire de tes rêves, enflammant ta chair, dans le ciel, enflammant ta terre, monte par-dessus les falaises qui filancent, se mouvant dans le fil infini et du jour, et ta voix s'élever, sans cri, se balayant avec force le plein profond. Tariant dans ton lit le tour redoutable de la peur et du jour à venir éternellement, plus beau et en vain de ton vie. Un homme et une femme se tempêtent une invite, sans plaisir, sans attendre, viennent à toi, chantent autour de toi, chantant de ton corps étendu sur le lit, murmurent à ton arène ces mots. Je suis